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Merci à vous tous, et je crois que vous êtes dans la boîte ce soir. Merci à vous tous, merci à tous les collaborateurs et les techniciens. Merci Maria Dolores qui a fait les déplacements. Merci.

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0: Allez, on démarre avec les appels en tout genre et l'appel à bénévoles pour les transports solidaires demandé par ACOSOR, les amis du collectif Solidarité Réfugiés de Saint-Hippolyte-du-Fort. C'est un appel à bénévoles pour renforcer l'équipe qui assure les transports solidaires au bénéfice des réfugiés qu'ils accompagnent, voilà, de Saint-Hippo vers les distributions alimentaires de Ganges et de Quissac vers la Croix-Rouge de Quissac et ponctuellement pour des transports vers des rendez-vous médicaux. Aucune compétence n'est requise, vous êtes là pour être présent humainement, vous ne serez pas seul pour le transport, un ou deux autres bénévoles de l'association seront présents. Pour vous faire connaître et rencontrer l'équipe, vous pouvez les contacter par mail à cosor@mailo.com. Toujours avec ACOSOR, un appel aux dons cette fois-ci, puisque chaque euro collecté est intégralement reversé aux familles de notre ville, de Saint-Hippo. Pour leur alimentation quotidienne, les produits d'hygiène, les transports pour les rendez-vous médicaux ou administratifs, l'achat de manuels et de fournitures pour l'apprentissage du français. Vous pouvez faire des dons ponctuels ou mensuels via le lien Hello Asso de l'association ACOSOR, soit avec leur partenaire La Biocop, La Fourmi et La Cigale de Saint-Hippolyte-du-Fort, qui recueille les dons alimentaires et financiers. Sinon, dans le cadre du projet Artiste en circuit court proposé par Eurecar, la compagnie des deux dames au volant recherche des complices pour leur création From To. Elles seront en résidence à Saint-Hippolyte-du-Fort du 5 au 17 octobre et la compagnie recherche des femmes et personnes sexisées à partir de 13 ans qui soient disponibles pour les 6 ateliers et la représentation. From To, c'est une réappropriation urbaine dans laquelle trois femmes interrogent la place des corps dans l'espace public. Et elles reviennent sur une place publique pour réparer et créer une nouvelle mémoire utopique, mais une utopie solidaire. Les ateliers auront lieu le mardi 6 octobre de 18h à 20h, le 9 octobre de 10h à midi, le 10 octobre de 10h à midi, le 13 et 14 octobre de 18h à 20h et le samedi 17 octobre, sortie de résidence, jour de représentation de 10h à 17h. Les infos et inscriptions se font auprès de Tatiana, soit par mail tatiana@eurecart.fr, soit par téléphone au 06 87 07 12 54. Autre communiqué, c'est un concours photo organisé par l'association Hop Hop Hop à Laroc. C'est la première édition de ce concours photo autour du thème Laroc Instant de Vie. C'est un concours amateur ouvert à tous à partir de 14 ans avec deux catégories, la vie des gens et la nature en vie. Inscription jusqu'au 30 novembre, la participation est de 5€, l'exposition et la remise des prix se fera le 10 janvier prochain à la mairie de Laroc. Pour les conditions d'inscription, vous pouvez les contacter par mail hop hop hop @asso@ik.me ou par téléphone auprès de Thierry au 06 15 13 16 50. Du côté de la médiathèque du Pays Viganais se tient actuellement l'exposition de Mordicus, artiste plasticienne cévenole, et c'est jusqu'au 15 octobre à la médiathèque dans le cadre de la fête des solidarités. Tant qu'on est à la médiathèque du Pays Viganais, j'en profite pour vous annoncer que ce samedi 3 octobre, c'est Bibi en folie dans le jardin du château d'Assas. C'est de 9h à 18h, c'est gratuit, c'est tout public et au programme des concerts, des expositions, des rencontres d'auteurs et des ateliers artistiques. Les vacances de la Toussaint approchent et l'association Les Sentiers Vagabonds à Anduze nous annonce des séjours enfants et notamment le stage nature intitulé Mission Nature, la forêt aux mille couleurs. Mousse, champignons et feuilles d'or, trois matinées d'exploration, des jeux de piste et de découverte au cœur des bois. C'est pour les 6 à 10 ans, c'est les 19, 20 et 21 octobre de 9h30 à 12h30. Ça se déroule à Anduze, c'est 50€ les 3 jours, les inscriptions se font par téléphone au 04 66 60 24 16. Il propose un stage VTT également pendant les vacances de la Toussaint, trois matinées de perfectionnement, maniabilité et sortie outdoor encadrées par un moniteur diplômé. C'est pour les 7 à 11 ans, c'est les 19, 20 et 21 octobre, c'est à Anduze, c'est 50€ les 3 jours également, un numéro de téléphone, le 06 14 28 18 68. Tant qu'on est dans les séjours vacances, c'est l'association Azimut Voyage qui propose un séjour vacances Halloween végétal en partenariat avec l'association Horizome. Voilà, à leur côté, les enfants partiront à la découverte de la vie des sols et de leur biodiversité en cherchant à comprendre ce qui se joue sous nos pieds et comment tout ce petit monde transforme et enrichit le sol. C'est 6 jours et 5 nuits, c'est du 26 au 31 octobre, c'est pour les 8 à 12 ans. Le tarif est de 685 € par enfant et donc c'est auprès de l'association Azimut Voyage pour les infos et réservations. Un tour du côté à présent de la programmation de folie qui se tient sous le chapiteau du Grand Charivari à Avez, à côté du Vigan, avec ce vendredi 2 octobre, c'est le cabaret cirque du Grand Charivari. C'est une soirée proposée par la Tartine, avec plein de surprises pour vous mettre des paillettes dans vos vies, du rire dans les tripes et de la poésie dans les yeux. Jonglage, cirque aérien, roussir, musique live avec Don Julio Di Carlo et nombreuses surprises. La réservation est indispensable, donc c'est auprès de la Tartine. C'est tout public, c'est au tarif unique de 10 € pour la soirée. Toujours au Grand Charivari à Avez, samedi 3, c'est la soirée Open Mic avec Louis Defond. C'est toujours organisé par la Tartine pour cette soirée-là qui invite Tabou Records et les jeunes du centre Louis Defond. Voilà, pour prendre les commandes du chapiteau et une session d'Open Mic enfiévrée. Fin de soirée en beauté avec DJ set de Crackle. Et dimanche, toujours au Grand Charivari à Avez. C'est un dimanche à vélo qui est proposé et concert sous chapiteau ensuite. Voilà, balade musicale à vélo avec le Little Buffet et suivi de deux concerts exceptionnels de la pianiste rouge et de l'Ojo Trio. Donc rendez-vous à 14h au chapiteau du Grand Charivari pour une déambulation musicale à vélo avec Little Buffet. C'est un sound system nomade et autonome à tricycle qui vous entraînera sur la voie verte reliant le Vigan à Arles. Et au guidon, c'est DJ Spoil Bass Stars qui balancera ses meilleurs sons All Style, All Smile. Donc 14h déambulation musicale, c'est en accès libre sans réservation, c'est tout public, c'est organisé par la Tartine pour la déambulation. Et ensuite sous chapiteau, c'est Omerle qui prend la suite avec la pianiste rouge et l'Ojo Trio en concert. Tout ça c'est à partir de 19h, c'est gratuit pour les moins de 16 ans, 10 € ou 15 €. Les infos peuvent être par mail info au pluriel @festival-omerle.fr. L'association Omazette à Saint-Laurent-le-Minier nous annonce pour ce vendredi 2 octobre que Delphine ouvrira les portes de son vide dressing. Voilà, vous pouvez venir les mains vides et repartir avec de super affaires ou déposer vos vêtements, échanger et trouver les pépites. Et c'est l'APE, l'association des parents d'élèves de l'école, qui préparera un buffet salé sucré à cette occasion. Sinon, ce vendredi 2 octobre à 20h30 au Pradé à Saint-Hippolyte-du-Fort, c'est Vinyl Rebels pour des trésors du rock des années 50 à 70. Restauration sur place possible, merci de réserver auprès du Pradé en amont. Sinon, Mélando nous annonce pour ce vendredi 2 octobre un spectacle, le spectacle Barré de la compagnie COARI. C'est à 19h30 aux terrasses du Clapas à Saint-Gély-du-Fesque. C'est tout public à partir de 6 ans, ça dure 30 minutes. C'est sans réservation, c'est à prix libre et c'est un trio de danse au comptoir. Avec Barré ou Barrez, rendez-vous directement au bar pour partager un moment dansé comme des brèves de comptoir. Dans cette pièce, les trois danseuses ouvrent leur corps affaissé au fur et à mesure des rencontres et des interactions avec les personnages, mais aussi le mobilier du bar. Sinon, Mélando annonce également samedi 3 octobre le spectacle Distro de la compagnie COARI. C'est à 18h, c'est à l'amphithéâtre à Murle, c'est tout public à partir de 8 ans, ça dure 40 minutes, c'est sans réservation, c'est à prix libre et c'est un duo de danse poétique. Et après le spectacle, une soirée conviviale se poursuit autour de pizza au feu de bois, d'initiation aux danstrades et d'un balletti. Samedi 3 octobre à 19h à la salle à la filature du Pont de Fer, mais également le lendemain, dimanche 4 octobre à 17h à Saint-Jean-du-Gard à la salle Stevenson, le groupe Cévennes de soutien des migrants propose le spectacle « Ma grand-mère disait » de la compagnie Jinko Biloba. C'est du théâtre d'après le texte de Serge Peille, « Le trésor de la guerre d'Espagne ». Donc samedi 3 octobre, 19h à la salle à la filature, dimanche 4 octobre, 17h, salle Stevenson à Saint-Jean-du-Gard. Samedi 3 octobre, de 13h jusqu'à pas d'heure, au Berquet à Saint-Hippolyte-du-Fort, en direction du col du Raid d'Arès, direction la salle, c'est leur journée porte ouverte en soutien au Berquet. Au programme des jeux forains, un marché d'artisans, des frites et des fripes, visite du lieu, spectacle, des concerts, forges et boulangeries, expo photo, kids zone, crêpes et tombola. Et voilà, c'est une soirée de soutien avec un appel à financement également. Et tant qu'on est au Berquet, j'en profite pour vous annoncer leur chantier châtaigne. Voilà, leur ferme agriculturelle collective a besoin de monde pour récolter puis transformer les châtaignes en crème et pâtés végétaux. Au programme, balade plus ou moins escarpée à la recherche de châtaignes luisantes dans la châtaignerie de 7 hectares. Grande tablée, partage de savoir-faire, de lecture, de jam, de rigolade, de châtaignes grillées au coin du feu, de jeux et autres activités de la ferme. Le chantier châtaigne, c'est entre le 19 octobre et le 4 novembre. Donc si vous avez envie d'y participer, si vous avez des questions, vous pouvez contacter l'équipe d'accueil soit par mail bargerie@riseup.net avec chantier châtaigne en objet, c'est sympa, ou par téléphone auprès de Julia au 06 11 47 90 69. À Saint-Jean-du-Gard, ce samedi 3 octobre, se tient un vide-grenier organisé par l'association Les Fêtes en Chœur. Cette association a pour but d'organiser des loisirs festifs pour les personnes de la Pradelle, les AT, l'établissement spécialisé qui est à Saint-Jean-du-Gard, à côté, à Somman, il me semble, mais également pour tout le monde. Le bureau de cette association est constitué de 6 personnes en situation de handicap, tous travailleurs à l'ESAT de la Pradelle. Et le vide-grenier a lieu donc samedi 3 octobre de 8h30 à 17h au marché couvert de Saint-Jean-du-Gard. Il y aura une buvette sur place. C'est 6€ les 3 mètres, 10€ les 6 mètres et vous pouvez réserver par téléphone au 06 84 25 43 11. Sinon, samedi à Blandas, cette fois-ci, c'est la journée de l'agro-pastoralisme. Cette journée sera consacrée à celles et ceux qui font vivre les paysages du Causse et des Cévennes à travers l'élevage et le pastoralisme, avec notamment l'exposition Portrait d'éleveuse, consacrée à 11 femmes éleveuses du territoire, et 2 propositions artistiques du théâtre Albared. Le spectacle Gardé à 15h et Cosmogonia à 17h. Pour les spectacles, c'est 7€ par spectacle ou 10€ les deux. Sinon, riche programme toute la journée de ce samedi 3 octobre à Blandas. On reste dans le domaine paysan avec les 3 et 4 octobre, la fête de l'agriculture paysanne du Gard. C'est sur la commune de Pouzillac, entre Bagnoles et Nîmes. Cette fête a pour objectif de rassembler paysans, paysannes et citoyens, citoyennes autour d'un moment de partage. Au programme, des animations, des conférences, marchés paysans, dégustations de vin et plein d'autres choses encore, notamment de la musique, puisqu'à 20h30 samedi, il y aura un concert en entrée libre avec le groupe Ketengo. Le thème de cette année, c'est l'agriculture paysanne, projet de société. Le cirque Trottola propose son spectacle Strano du 3 au 11 octobre chez Barico Tretto à Montignargues. C'est à l'atelier Geste à Montignargues. Les représentations auront lieu vendredi 2, samedi 3, mardi 6, vendredi 9 et samedi 10 octobre à 19h30, ainsi que le dimanche 11 octobre à 17h30. L'atelier Guest Geste se trouve 15 chemin de Gourgon à Montignargues, c'est à 20 minutes de Nîmes. Et au programme Acrobatie vertigineuse, clown, trapéziste, frisson, rire, émerveillement sur une musique à vous chavirer le cœur. Et depuis plus de 20 ans, le cirque Trottola poursuit sa quête du beau et du fragile et nous offre des spectacles d'une humanité bouleversante. Avant et après le spectacle, dans une ambiance conviviale, l'équipe de Barico Tretto vous propose une cuisine généreuse, bio et locale, des vins sélectionnés et des cocktails surprenants. Prévente sur baricotretto.fr, c'est 14 ou 18 euros, ou sur place, une heure avant le début des représentations, entre 15 et 19 euros. Les informations peuvent se prendre par téléphone au 06 17 78 37 90. Un concert solidaire à Saint-Lindre à présent, c'est ce samedi 3 octobre. C'est l'association En Route pour l'Angleterre qui organise un concert solidaire. C'est à la salle Beckmill de Saint-Lindre. Un concert pop-soul funk rock avec le groupe Check It Out et en première partie, Tribute to Oasis. C'est à Saint-Lindre, salle Beckmill, samedi 3 octobre, à partir de 19h, l'entrée est libre, participation au chapeau, sur place, buvette, restauration et tombola. Et cette soirée est organisée au profit des élèves du collège Jean-Baptiste Dumas pour leur participation au voyage scolaire en Angleterre en 2027. Sinon, l'association Chez Félix organise au parc des Cordeliers d'Anduze son événement enfant, le Félixou. C'est ce dimanche 4 octobre, c'est de 13h30 à 16h avec des ateliers grimpe d'arbres, tyroliennes, cirque, danse africaine, parcours acrobatique, basketball, handball, athlétisme. 16h15, démonstration de la compagnie Encore pour du parcours acrobatique. 16h30, un spectacle roulis par la compagnie La Double Accroche. Buvette et petite restauration sur place, le tout est gratuit. Donc rendez-vous Parc des Cordeliers à Anduze ce dimanche après-midi. Dimanche toujours à Montardier, à la salle polyvalente de 10h à 15h, c'est le Gratiféria. Plants, graines, objets, etc., animation musicale, atelier et marché gratuit. Voilà, repas partagé, tiré du sac, apportez vos couverts et ce que vous souhaitez donner, échanger. C'est maintenu en cas de mauvais temps puisque c'est en intérieur, à la salle polyvalente. Allez, on retourne du côté de Saint-Laurent-le-Minier avec le ciné-club de Haut-Mazette ce dimanche 4 octobre à 17h avec la projection Flow de Gintz Zilbalodis. C'est la première séance du ciné-club jeune public, mais pas seulement. Et donc, c'est un magnifique film d'animation et vous pourrez ensuite échanger après la projection. C'est l'histoire d'un chat qui se réveille dans un univers envahi par l'eau où toute vue humaine semble avoir disparu. Il trouve refuge sur un bateau avec un groupe d'autres animaux, mais s'entendre avec eux s'avère un défi encore plus grand que de surmonter sa peur de l'eau. Tous devront désormais apprendre à surmonter leurs différences et à s'adapter au nouveau monde qui s'impose à eux. Rendez-vous à la salle Roger Delaine pour le film suivi de la discussion autour d'un apéro partagé. L'entrée est libre, il suffit juste d'être adhérent à l'association. Adhésion à prix libre, gratuit pour les moins de 18 ans. Allez, quelques annonces pour la semaine à venir avec notamment le Café Occitan autour de la paléontologie avec Anne-Lise Charuot. C'est ce mardi 6 octobre à Pompignan. Soirée à ne pas manquer puisque vous pourrez y découvrir un métier exercé par à peine une dizaine de personnes en France. Anne-Lise habite Pompignan et travaille sur le campus de la Faculté des Sciences à Montpellier, sauf quand elle part en mission. Elle est attachée au CNRS et elle exerce un métier aussi rare que passionnant. Elle est préparatrice en paléontologie. Donc vous êtes invité à venir découvrir les différentes facettes de son activité et profiter de ce qu'Anne-Lise va apporter pour vous. Donc rendez-vous à 18h30 pour parler ou simplement écouter parler occitan. 19h30, repas au bar des colonnes avec Quentin qui propose une salade de bienvenue, un gratin dauphinois et de la saucisse grillée et au dessert un tiramisu. Ça, il faut réserver au 04 66 77 94 30. Et pour info, en lien avec le Café Occitan, au domaine départemental de Pierre-Vive, il y a l'exposition « La science à la rencontre des mondes perdus » jusqu'au 30 octobre. Une initiative à la croisée du sport, de la biodiversité et de la résilience des territoires. Ce dimanche 4 octobre, Clément Chapelle, qui est un athlète d'ultra-endurance et jardinier à l'occasion aussi, prendra le départ de Saint-Siméon de Bressieux, c'est en Isère, pour rejoindre Palavas-les-Flots, dans l'Hérault, en courant. Voilà, plus de 400 km, 10 000 mètres de dénivelé positif, en moins d'une semaine en autonomie, avec un équipement minimaliste et son matériel de greffage dans le sac. Oui. Après la traversée de la Lozère, la Transfruitière fera étape à La Salle, au cœur des Cévennes gardoises, les 8 et 9 octobre prochains, avant de redescendre vers la Méditerranée. Son objectif, retrouver les plus de 400 arbres fruitiers qu'il a greffés au printemps, le long du parcours, et constater lesquels ont survécu à un été marqué par des épisodes de canicule répétés. Cette traversée sera aussi l'occasion de dresser un état des lieux de terrain, arbre par arbre, et d'observer concrètement la résistance du vivant face aux conditions climatiques extrêmes, tout en transmettant un savoir-faire ancien, le greffage. Voilà pour cet agenda culturel. Il ne me reste plus qu'à vous souhaiter une bonne continuation à toutes et à tous, à l'écoute de Radio Escapade, bien sûr.
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Écriture dessinée, les collections d'éditeurs. Bonjour à toutes et à tous. Les collections en bande dessinée existent depuis très longtemps. Certaines sont historiques et ont vraiment permis l'édition de quelques chefs-d'œuvre. Les éditions Futuropolis, par exemple, le Futuropolis première version, avait des collections comme par exemple Maracas, la collection X, et surtout la collection Copyright qui a permis l'édition de très nombreux livres, récits des États-Unis, publiés le plus souvent dans la presse quotidienne. Plus récemment, des éditeurs et souvent de petites structures indépendantes, petites juste par la taille, avaient des collections qui ont permis, là aussi, l'édition de livres remarquables. On peut citer Ornithorynque, des éditions Six Pieds Sous Terre, la collection Ciboulette de l'association ou Esperluette du même éditeur, la collection Pierre ou la collection Blaise aux éditions Cornelius. Parmi les grands éditeurs, les éditions Delcourt ont créé il y a quelques années la collection Patakès qui rassemble un certain nombre de récits avec des auteurs qui étaient plutôt éloignés du catalogue des éditions Delcourt. Une des dernières en date est la collection Charivari des éditions d'Argo et dirigée par Mathieu Sapin. Et son objectif est de publier des reportages immersifs pour que l'on puisse ainsi découvrir de l'intérieur une situation, un moment, un événement ou un lieu sur lequel on a plutôt des informations convenues. Et c'est le cas d'un des derniers livres qui s'appelle 40 ans toujours en sixième de Louison. Alors, le titre est assez évocateur et pourtant c'est cette situation dont Louison rencontre. Ce n'est pas du tout une immersion qui relève de l'infiltration anonyme, mais bien au contraire, Louison va faire une nouvelle rentrée au collège Montaigne où elle avait déjà fait une sixième, mais cette fois elle fait une deuxième rentrée à l'âge de 40 ans. Elle dit dans sa préface « Ma mission, rendre compte de ce que cette année de classe de 6e fait faire comme parcours aux enfants qui y rentrent, même quand ils ont un âge à deux chiffres qui commence par un 4. » Alors l'idée, c'est pas du tout... Et c'était vraiment un des axes et un parti pris du récit fort, c'est pas du tout d'être simplement observatrice. L'idée, c'est d'essayer d'être au plus près des élèves de 6e, qui, lorsqu'ils étaient au CM2, étaient les plus grands de l'école, et lorsqu'ils rentrent en 6e, eh bien, c'est les plus petits du collège. Et donc, il y a un passage qui n'a rien d'anodin. Donc, elle se propose de partager le quotidien de la classe pendant une année et ainsi de pouvoir décrire avec force détail ce qui se passe pour ces jeunes de 6e lors de leur entrée au collège. Le récit est donc atypique. On n'a jamais eu d'équivalent auparavant, et ce qui donne une importance d'autant plus grande à la collection Charivari. Il y a de la

part de l'autrice une écriture dessinée qui va parfaitement s'adapter à cette mission. Alors, Louison est dessinatrice et autrice, et comme elle dit, ouais, ça rime avec saucisse. Donc, il y a l'humour et l'ironie qui va être associé à ce récit. Et elle est rentrée à Marianne avec Tinius. Elle a fait sa première bande dessinée après avoir suivi les aventures de François Hollande à l'Élysée. Et elle s'intitulera « Cher François ». Elle va collaborer avec différents sites et elle va faire paraître Pudzi, adapté du roman de Thomas Snegaroff et qui montre l'étendue des sujets abordés par Louison. Elle va être dessinatrice de presse, elle est dessinatrice de presse pour 28 minutes sur Arte et sur le site de Télérama. Elle va dessiner chaque semaine un strip pour évoquer les échos du week-end. Donc, elle est parfaitement armée avec une écriture qu'elle va mettre au service de cette mission au Collège Montaigne. Alors, il y a le décalage, bien évidemment, entre ce voisin de classe, cette voisine de classe qui a 40 ans, alors que les élèves de 6e en ont entre 10 et 12. Il y a une mise en œuvre d'une situation de classe réelle et une écriture autobiographique qui pourrait pratiquement se faire au fur et à mesure du vécu dans la classe, en direct. C'est pas tout à fait ce qui est choisi, mais il va y avoir une utilisation de toutes ces situations vécues pour nourrir ce récit. Il y a une grande qualité, parce que Louison a le sens du récit, et cela se voit aussi dans le choix des situations, dans les dialogues. Dessiner une classe, dessiner ce décalage d'âge et de taille est beaucoup plus délicat qu'on ne le pense. Et là, c'est une sorte d'épreuve de force que Louison va tenir tout au long de son récit. Il y a une qualité de découpage qui est centrée sur un gaufrier avec trois bandes d'images, deux images par strip, par bande, et des variations qui vont réunir, par exemple, deux images d'un strip pour faire un panoramique. Cette régularité va donner une intensité plus particulière au récit, puisque, en fait, le contenu même de la case et de la double page, qui est l'unité de récit en bande dessinée, vont ressortir d'autant plus qu'on n'est pas du tout perturbé par des variations de découpage intempestives. Puis il y a le choix d'un dessin très rond, qui colle parfaitement à la situation, qui porte en lui-même une ironie puissante et qui va être très agréable à lire et va bien rendre compte des situations avec aussi un sens de la caricature, chaque personnage n'étant pas dessiné de façon réaliste, mais au contraire beaucoup plus humoristique. Et Louison est parfaitement à l'aise avec cette écriture. Il y a en complément une mise en couleur avec une palette restreinte qui est basée principalement sur l'utilisation d'une bichromie avec le noir et une couleur bleue additionnelle qui va avoir quelques variations de ton. Et puis de temps en temps, il y a une teinte carmin qui va arriver, qui va soutenir des moments plus dramatiques, plus délicats, et puis de temps en temps une autre couleur, un jaune par exemple. Mais l'essentiel de ce récit est avec cette palette bleue, nuance de bleu et noir. Le livre se déploie sur 128 pages qui permet vraiment de présenter cette année de 6e
avec les détails que l'on attend. Tous les parents sont plutôt inquiets de ce passage où ils vont devoir, sans connaître ce qui s'y passe, accompagner leurs enfants et en essayant que leur inquiétude n'envahisse pas l'espace. C'est une façon de les rassurer que de découvrir cette, ces 40 ans et toujours en sixième. Il y a notamment une scène où la classe visite le Sénat et le professeur propose que les élèves prennent une photo et Louison se dit « Mais bon, combien il y a d'élèves qui vont avoir un téléphone en sixième ?» La case d'après, ils en ont tous un. Cette force de la mise en image, du découpage et du récit donne vraiment toute l'intensité à cette classe de sixième vécue de l'intérieur par Louison pour ses 40 ans. Une collection Charivari qui, par le choix de la situation et de cette immersion inhabituelle, montre tout l'intérêt de son positionnement. 40 ans, toujours en sixième de Louison, est un livre publié par les éditions d'Argot et qui prend place donc dans la collection Charivari. Les 128 pages de ce récit sont au prix de 22 euros et le livre a été imprimé en France. Et c'était difficile d'y échapper. Nous finissons en musique avec Alain Souchon.

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Salut à tous, nous allons tout de suite attaquer avec des enregistrements. Un enregistrement qui s'est fait au studio Davout à Paris en 1985. Il s'agit de Dexter Gordon, saxo-ténor et saxo-soprane. Enregistré ici avec une équipe d'enfer, puisqu'il y a Freddie Hubbard à la trompette, Seda Walton au piano, Ron Carter à la basse et Tony Williams aux baguettes. Voici Trois Plages.

Voilà, fantastique équipe de Gay Gordon et Hubbard. Pour les jazzophiles, je vous signale que c'était produit par Herbie Hancock et Michael Koskuna. Voilà, renseignement gratuit. On passe à un autre trompettiste, j'ai nommé Tim Higgins, qui a recruté pour l'occasion Mark Copland au piano, Drew Grass à la basse et Johan Rückert aux baguettes. Voici quatre plages, régalez-vous.

On va changer de couleur. Voici quatre plages. L'une, la première dédiée à Jerry Mulligan, la deuxième à Lee Konitz, la troisième à Jim Hall et la quatrième à Albert King. Régalez-vous.

Voilà, c'était Albert King qui nous chantait Born Under a Bad Sign. N'oublions pas que ce morceau a fait le tour du monde et qu'il a été chanté par des dizaines et des dizaines de chanteurs de blues. Alors, il n'y avait pas qu'Albert King, hein, il y avait B.B. King et il y avait aussi Freddie King. Et les trois étaient aussi bons l'un que l'autre. Je les chéris tous les trois. Voilà. Pour terminer, je vous ai trouvé un petit caviar de Dave Brubeck qui s'appelle Traveling Blues avec au vocal la grande Carmen McRae. Voilà, je vous laisse. Salut à tous.

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0: Allez, on démarre avec les appels en tout genre et l'appel à bénévoles pour les transports solidaires demandé par ACOSOR, les amis du collectif Solidarité Réfugiés de Saint-Hippolyte-du-Fort. C'est un appel à bénévoles pour renforcer l'équipe qui assure les transports solidaires au bénéfice des réfugiés qu'ils accompagnent, voilà, de Saint-Hippo vers les distributions alimentaires de Ganges et de Quissac, vers la Croix-Rouge de Quissac, et ponctuellement pour des transports vers des rendez-vous médicaux. Aucune compétence n'est requise, vous êtes là pour être présent humainement, vous ne serez pas seul pour le transport, un ou deux autres bénévoles de l'association seront présents. Pour vous faire connaître et rencontrer l'équipe, vous pouvez les contacter par mail à cosor@mailo.com. Toujours avec ACOSOR, un appel aux dons cette fois-ci, puisque chaque euro collecté est intégralement reversé aux familles de notre ville, de Saint-Hippo. Pour leur alimentation quotidienne, les produits d'hygiène, les transports pour les rendez-vous médicaux ou administratifs, l'achat de manuels et de fournitures pour l'apprentissage du français. Vous pouvez faire des dons ponctuels ou mensuels via le lien HelloAsso de l'association ACOSOR, soit avec leur partenaire La Biocoop, La Fourmi et La Cigale de Saint-Hippolyte-du-Fort, qui recueille les dons alimentaires et financiers. Sinon, dans le cadre du projet Artiste en circuit court proposé par Eurecar, la compagnie des deux dames au volant recherche des complices pour leur création From To. Elles seront en résidence à Saint-Hippolyte-du-Fort du 5 au 17 octobre et la compagnie recherche des femmes et personnes sexisées à partir de 13 ans qui soient disponibles pour les 6 ateliers et la représentation. From To, c'est une réappropriation urbaine dans laquelle trois femmes interrogent la place des corps dans l'espace public. Et elles reviennent sur une place publique pour réparer et créer une nouvelle mémoire utopique, mais une utopie solidaire. Les ateliers auront lieu le mardi 6 octobre de 18h à 20h, le 9 octobre de 10h à midi, le 10 octobre de 10h à midi, le 13 et 14 octobre de 18h à 20h et le samedi 17 octobre, sortie de résidence, jour de représentation de 10h à 17h. Les infos et inscriptions se font auprès de Tatiana, soit par mail tatiana@eurecart.fr, soit par téléphone au 06 87 07 12 54. Autre communiqué, c'est un concours photo organisé par l'association Hop Hop Hop à Laroc. C'est la première édition de ce concours photo autour du thème Laroc Instant de Vie. C'est un concours amateur ouvert à tous à partir de 14 ans avec deux catégories, la vie des gens et la nature en vie. Inscription jusqu'au 30 novembre, la participation est de 5 euros, l'exposition et la remise des prix se fera le 10 janvier prochain à la mairie de Laroc. Pour les conditions d'inscription, vous pouvez les contacter par mail hop hop hop @asso@ik.me ou par téléphone auprès de Thierry au 06 15 13 16 50. Du côté de la médiathèque du Pays Viganais se tient actuellement l'exposition de Mordicus, artiste plasticienne Sevenol, et c'est jusqu'au 15 octobre à la médiathèque dans le cadre de la fête des solidarités. Donc on est à la médiathèque du Pays Viganais, j'en profite pour vous annoncer que ce samedi 3 octobre, c'est Bibi en folie dans le jardin du château d'Assas. C'est de 9h à 18h, c'est gratuit, c'est tout public et au programme des concerts, des expositions, des rencontres d'auteurs et des ateliers artistiques. Les vacances de la Toussaint approchent et l'association Les Sentiers Vagabonds à Anduze nous annonce des séjours enfants et notamment le stage nature intitulé Mission Nature, la forêt aux mille couleurs. Mousse, champignons et feuilles d'or, trois matinées d'exploration, des jeux de piste et de découverte au cœur des bois. C'est pour les 6 à 10 ans, c'est les 19, 20 et 21 octobre de 9h30 à 12h30. Ça se déroule à Anduze, c'est 50 euros les 3 jours, les inscriptions se font par téléphone au 04 66 60 24 16. Il propose un stage VTT également pendant les vacances de la Toussaint, trois matinées de perfectionnement, maniabilité et sortie outdoor encadrées par un moniteur diplômé. C'est pour les 7 à 11 ans, c'est les 19, 20 et 21 octobre, c'est à Anduze, c'est 50 euros les 3 jours également, un numéro de téléphone, le 06 14 28 18 68. Tant qu'on est dans les séjours vacances, c'est l'association Azimut Voyage qui propose un séjour vacances Halloween végétal en partenariat avec l'association Horizome. Voilà, à leur côté, les enfants partiront à la découverte de la vie des sols et de leur biodiversité en cherchant à comprendre ce qui se joue sous nos pieds et comment tout ce petit monde transforme et enrichit le sol. C'est 6 jours et 5 nuits, c'est du 26 au 31 octobre, c'est pour les 8 à 12 ans. Le tarif est de 685 € par enfant et donc c'est auprès de l'association Azimut Voyage pour les infos et réservations. Un tour du côté à présent de la programmation de folie qui se tient sous le chapiteau du Grand Charivari à Avez, à côté du Vigan, avec ce vendredi 2 octobre, c'est le cabaret cirque du Grand Charivari. C'est une soirée proposée par la Tartine, avec plein de surprises pour vous mettre des paillettes dans vos vies, du rire dans les tripes et de la poésie dans les yeux. Jonglage, cirque aérien, roussir, musique live avec Don Julio, Di Carlo et nombreuses surprises. La réservation est indispensable, donc c'est auprès de la Tartine. C'est tout public, c'est au tarif unique de 10 € pour la soirée. Toujours au Grand Charivari à Avez, samedi 3, c'est la soirée Open Mic avec Louis Defond. C'est toujours organisé par la Tartine pour cette soirée-là qui invite Tabou Records et les jeunes du centre Louis Defond. Voilà, pour prendre les commandes du chapiteau et une session d'Open Mic en fiévré. Fin de soirée en beauté avec DJ set de Crackle. Et dimanche, toujours au Grand Charivari à Avez. C'est un dimanche à vélo qui est proposé et concert sous chapiteau ensuite. Voilà, balade musicale à vélo avec le Little Buffet et suivi de deux concerts exceptionnels de la pianiste rouge et de l'Ojo Trio. Donc rendez-vous à 14h au chapiteau du Grand Charivari pour une déambulation musicale à vélo avec Little Buffet. C'est un sound system nomade et autonome à tricycle qui vous entraînera sur la voie verte reliant le Vigan à Arles. Et au guidon, c'est DJ Spoiled Bass qui balancera ses meilleurs sons All Style, All Smile. Donc 14h déambulation musicale, c'est en accès libre sans réservation, c'est tout public, c'est organisé par la Tartine pour la déambulation. Et ensuite sous chapiteau, c'est Omerle qui prend la suite avec la pianiste rouge et l'Ojo Trio en concert. Tout ça c'est à partir de 19h, c'est gratuit pour les moins de 16 ans, 10 € ou 15 €. Les infos peuvent être par mail info@festival-omerle.fr. L'association Omazette à Saint-Laurent-le-Minier nous annonce pour ce vendredi 2 octobre que Delphine ouvrira les portes de son vide dressing. Voilà, vous pouvez venir les mains vides et repartir avec de super affaires ou déposer vos vêtements, échanger et trouver les pépites. Et c'est l'APE, l'association des parents d'élèves de l'école, qui préparera un buffet salé sucré à cette occasion. Sinon, ce vendredi 2 octobre à 20h30 au Pradé à Saint-Hippolyte-du-Fort, c'est Vinyl Rebels pour des trésors du rock des années 50 à 70. Restauration sur place possible, merci de réserver auprès du Pradé en amont. Sinon, Mélando nous annonce pour ce vendredi 2 octobre un spectacle, le spectacle Barré de la compagnie C.O.A.R.I. C'est à 19h30 aux terrasses du Clapas à Saint-Gély-du-Fesque, c'est tout public à partir de 6 ans, ça dure 30 minutes, c'est sans réservation, c'est à prix libre et c'est un trio de danse au comptoir. Avec Barré ou Barrez, rendez-vous directement au bar pour partager un moment dansé comme des brèves de comptoir. Dans cette pièce, les trois danseuses ouvrent leur corps affaissé au fur et à mesure des rencontres et des interactions avec les personnages, mais aussi le mobilier du bar. Sinon, Mélando annonce également samedi 3 octobre le spectacle Distro de la compagnie C.O.A.R.I. C'est à 18h, c'est à l'amphithéâtre à Murle, c'est tout public à partir de 8 ans, ça dure 40 minutes, c'est sans réservation, c'est à prix libre et c'est un duo de danse poétique. Et après le spectacle, une soirée conviviale se poursuit autour de pizza au feu de bois, d'initiation aux danstrades et d'un balletti. Samedi 3 octobre à 19h à la salle à la filature du Pont de Fer, mais également le lendemain, dimanche 4 octobre à 17h à Saint-Jean-du-Gard à la salle Stevenson, le groupe Seven de soutien des migrants propose le spectacle « Ma grand-mère disait » de la compagnie Jinko Biloba. C'est du théâtre d'après le texte de Serge Peille, « Le trésor de la guerre d'Espagne ». Donc samedi 3 octobre, 19h à la salle à la filature, dimanche 4 octobre, 17h, salle Stevenson à Saint-Jean-du-Gard. Samedi 3 octobre, de 13h jusqu'à pas d'heure, au Berquet à Saint-Hippolyte-du-Fort, en direction du col du Redarès, direction la salle, c'est leur journée porte ouverte en soutien au Berquet. Au programme, des jeux forains, un marché d'artisans, des frites et des fripes, visite du lieu, spectacle, des concerts, forge et boulangerie, expo photo, kid zone, crêpes et tombola. Et voilà, c'est une soirée de soutien avec un appel à financement également. Et tant qu'on est au Berquet, j'en profite pour vous annoncer leur chantier châtaigne. Voilà, leur ferme agriculturelle collective a besoin de monde pour récolter puis transformer les châtaignes en crème et pâtés végétaux. Au programme, balade plus ou moins escarpée à la recherche de châtaignes luisantes dans la châtaigneraie de 7 hectares. Grande tablée, partage de savoir-faire, de lecture, de jam, de rigolade, de châtaignes grillées au coin du feu, de jeux et autres activités de la ferme. Le chantier châtaigne, c'est entre le 19 octobre et le 4 novembre. Donc si vous avez envie d'y participer, si vous avez des questions, vous pouvez contacter l'équipe d'accueil soit par mail bargerie@riseup.net avec chantier châtaigne en objet, c'est sympa, ou par téléphone auprès de Julia au 06 11 47 90 69. À Saint-Jean-du-Gard, ce samedi 3 octobre, se tient un vide-grenier organisé par l'association Les Fêtes en Chœur. Cette association a pour but d'organiser des loisirs festifs pour les personnes de la Pradelle, les AT, l'établissement spécialisé qui est à Saint-Jean-du-Gard, à côté, à Somman, il me semble, mais également pour tout le monde. Le bureau de cette association est constitué de 6 personnes en situation de handicap, tous travailleurs à l'ESAT de la Pradelle. Et le vide-grenier a lieu donc samedi 3 octobre de 8h30 à 17h au marché couvert de Saint-Jean-du-Gard. Il y aura une buvette sur place. C'est 6€ les 3 mètres, 10€ les 6 mètres et vous pouvez réserver par téléphone au 06 84 25 43 11. Sinon, samedi à Blandas, cette fois-ci, c'est la journée de l'agropastoralisme. Cette journée sera consacrée à celles et ceux qui font vivre les paysages du Causse et des Cévennes à travers l'élevage et le pastoralisme, avec notamment l'exposition Portrait d'éleveuse, consacrée à 11 femmes éleveuses du territoire, et 2 propositions artistiques du théâtre Albared. Le spectacle Gardé à 15h et Cosmogonia à 17h. Pour les spectacles, c'est 7€ par spectacle ou 10€ les deux. Sinon, riche programme toute la journée de ce samedi 3 octobre à Blandas. On reste dans le domaine paysan avec les 3 et 4 octobre, la fête de l'agriculture paysanne du Gard. C'est sur la commune de Pouzillac, entre Bagnoles et Nîmes. Cette fête a pour objectif de rassembler paysans, paysannes et citoyens, citoyennes autour d'un moment de partage. Au programme, des animations, des conférences, marchés paysans, dégustations de vin et plein d'autres choses encore, notamment de la musique, puisqu'à 20h30 samedi, il y aura un concert en entrée libre avec le groupe Ketengo. Le thème de cette année, c'est l'agriculture paysanne, projet de société. Le cirque Trottola propose son spectacle Strano du 3 au 11 octobre chez Baricotretto à Montignargues. C'est à l'atelier Geste à Montignargues. Les représentations auront lieu vendredi 2, samedi 3, mardi 6, vendredi 9 et samedi 10 octobre à 19h30, ainsi que le dimanche 11 octobre à 17h30. L'atelier Guest Gest se trouve 15 chemin de Gourgon à Montignargues, c'est à 20 minutes de Nîmes. Et au programme Acrobatie vertigineuse, clown, trapéziste, frisson, rire, émerveillement sur une musique à vous chavirer le cœur. Et depuis plus de 20 ans, le cirque Trottola poursuit sa quête du beau et du fragile et nous offre des spectacles d'une humanité bouleversante. Avant et après le spectacle, dans une ambiance conviviale, l'équipe de Barico Tretto vous propose une cuisine généreuse, bio et locale, des vins sélectionnés et des cocktails surprenants. Prévente sur baricotretto.fr, c'est 14 ou 18 euros, ou sur place une heure avant le début des représentations, entre 15 et 19 euros. Les informations peuvent se prendre par téléphone au 06 17 78 37 90. Un concert solidaire à Saint-Lindre à présent, c'est ce samedi 3 octobre. C'est l'association En Route pour l'Angleterre qui organise un concert solidaire. C'est à la salle Beckmill de Saint-Lindre. Un concert pop, soul, funk, rock avec le groupe Check It Out et en première partie, Tribute to Oasis. C'est à Saint-Lindre, salle Beckmill, samedi 3 octobre, à partir de 19h, l'entrée est libre, participation au chapeau, sur place, buvette, restauration et tombola. Et cette soirée est organisée au profit des élèves du collège Jean-Baptiste Dumas pour leur participation au voyage scolaire en Angleterre en 2027. Sinon, l'association Chez Félix organise au parc des Cordeliers d'Anduze son événement enfant, le Félixou. C'est ce dimanche 4 octobre, c'est de 13h30 à 16h avec des ateliers grimpe d'arbres, tyroliennes, cirque, danse africaine, parcours acrobatique, basketball, handball, athlétisme. 16h15, démonstration de la compagnie Encore pour du parcours acrobatique. 16h30, un spectacle roulis par la compagnie La Double Accroche. Buvette et petite restauration sur place, le tout est gratuit. Donc rendez-vous Parc des Cordeliers à Anduze ce dimanche après-midi. Dimanche toujours à Montardier, à la salle polyvalente de 10h à 15h, c'est le Gratiféria. Plans, graines, objets, etc., animation musicale, atelier et marché gratuit. Voilà, repas partagé, tiré du sac, apportez vos couverts et ce que vous souhaitez donner, échanger. C'est maintenu en cas de mauvais temps puisque c'est en intérieur, à la salle polyvalente. Allez, on retourne du côté de Saint-Laurent-le-Minier avec le ciné-club de Haut-Mazette ce dimanche 4 octobre à 17h avec la projection Flow de Gintz Zilbalodis. C'est la première séance du ciné-club jeune public, mais pas seulement. Et donc, c'est un magnifique film d'animation et vous pourrez ensuite échanger après la projection. C'est l'histoire d'un chat qui se réveille dans un univers envahi par l'eau où toute vue humaine semble avoir disparu. Il trouve refuge sur un bateau avec un groupe d'autres animaux, mais s'entendre avec eux s'avère un défi encore plus grand que de surmonter sa peur de l'eau. Tous devront désormais apprendre à surmonter leurs différences et à s'adapter au nouveau monde qui s'impose à eux. Rendez-vous à la salle Roger Delaine pour le film suivi de la discussion autour d'un apéro partagé. L'entrée est libre, il suffit juste d'être adhérent à l'association. Adhésion à prix libre, gratuit pour les moins de 18 ans. Allez, quelques annonces pour la semaine à venir avec notamment le Café Occitan autour de la paléontologie avec Anne-Lise Charuot. C'est ce mardi 6 octobre à Pompignan. Soirée à ne pas manquer puisque vous pourrez y découvrir un métier exercé par à peine une dizaine de personnes en France. Anne-Lise habite Pompignan et travaille sur le campus de la Faculté des Sciences à Montpellier, sauf quand elle part en mission. Elle est attachée au CNRS et elle exerce un métier aussi rare que passionnant. Elle est préparatrice en paléontologie. Donc vous êtes invité à venir découvrir les différentes facettes de son activité et profiter de ce qu'Anne-Lise va apporter pour vous. Donc rendez-vous à 18h30 pour parler ou simplement écouter parler occitan. 19h30, repas au bar des colonnes avec Quentin qui propose une salade de bienvenue, un gratin dauphinois et de la saucisse grillée et au dessert un tiramisu. Ça, il faut réserver au 04 66 77 94 30. Et pour info, en lien avec le Café Occitan, au domaine départemental de Pierre-Vive, il y a l'exposition « La science à la rencontre des mondes perdus » jusqu'au 30 octobre. Une initiative à la croisée du sport, de la biodiversité et de la résilience des territoires. Ce dimanche 4 octobre, Clément Chapelle, qui est un athlète d'ultra-endurance et jardinier à l'occasion aussi, prendra le départ de Saint-Siméon de Bressieux, c'est en Isère, pour rejoindre Palavas-les-Flots, dans l'Hérault, en courant. Voilà, plus de 400 km, 10 000 mètres de dénivelé positif, en moins d'une semaine en autonomie, avec un équipement minimaliste et son matériel de greffage dans le sac. Oui. Après la traversée de la Lozère, la Transfruitière fera étape à La Salle, au cœur des Cévennes gardoises, les 8 et 9 octobre prochains, avant de redescendre vers la Méditerranée. Son objectif, retrouver les plus de 400 arbres fruitiers qu'il a greffés au printemps, le long du parcours, et constater lesquels ont survécu à un été marqué par des épisodes de canicule répétés. Cette traversée sera aussi l'occasion de dresser un état des lieux de terrain, arbre par arbre, et d'observer concrètement la résistance du vivant face aux conditions climatiques extrêmes, tout en transmettant un savoir-faire ancien, le greffage. Voilà pour cet agenda culturel. Il ne me reste plus qu'à vous souhaiter une bonne continuation à toutes et à tous, à l'écoute de Radio Escapade, bien sûr.
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2: Bonjour à toutes et bonjour à tous et bienvenue à vous dans le deuxième épisode de Frères de chaussures de cette 19e saison. Frères de chaussures, une émission, je vous le rappelle, consacrée au rap et au rap français, principalement avec une touche de rap non francophone au milieu, enfin plutôt à la fin, pour le morceau numéro 7. Que du rap donc, mais plein de rap différents, car le rap est désormais ultra varié, des trucs les plus classiques, boom bap, au fusion, rap électro, rap rock, des sonorités venues du monde entier, des Antilles, de l'Afrique, de l'Asie, mais aussi de plein d'autres courants musicaux, du jazz, du blues, de la pop, de la disco, bref, il y en a vraiment pour tous les goûts, et c'est ça que j'adore dans cette musique, c'est que je ne m'y ennuie jamais les oreilles. Voilà, une belle musique que me propose gentiment de diffuser sur leurs ondes pas moins de 19 radios associatives un peu partout à travers la France. Je rappelle l'importance des radios associatives parce qu'on n'en parle pas assez, tout simplement. Alors bon, là je pense que je prêche des convaincus puisque mon émission passe sur des radios associatives, mais donc c'est quand même un fonctionnement très particulier sur le paysage médiatique mondial, hein, d'avoir des radios asso. Nous, elles fonctionnent grâce notamment au FSER, le Fonds de soutien à l'expression radiophonique, qui est une grosse subvention que touchent les radios associatives en fonction des activités qu'elles mènent tout au long de l'année. Et donc, en fonction de, on va dire, du volume d'activité, cette subvention est plus ou moins grosse, mais en tout cas, elle représente une grosse partie du budget. Et chaque année, il y a des tentatives, évidemment, pour baisser cette subvention pour toutes les radios. Parce que, mes chiffres de l'époque, c'était plus ou moins 600 radios associatives sur le territoire métropolitain, il me semble. On ne compte pas les Outre-mer. Donc c'est quand même beaucoup, beaucoup de radios, hein, et qui fonctionnent. Alors ça va d'une petite radio qui a un salarié, voire pas de salarié, et qui fonctionne qu'avec des bénévoles, jusqu'à des radios asso qui peuvent être quand même plus conséquentes et qui ont des réels gros budgets, etc. Et donc c'est très important de vous rapprocher de vos radios associatives parce que elles sont tout le temps plus ou moins en danger financièrement parlant. Elles ont tout le temps besoin en fait de bénévoles qui proposent soit des émissions de radio, comme par exemple moi je fais avec Frères de chaussures, là vous pouvez le faire sur tous les thèmes qui vous intéressent. En vrai, je connais pas un thème qui soit pas intéressant à développer en radio. Et puis là, moi, je fais que parler et passer de la musique, mais vous pouvez faire des montages, vous pouvez faire des reportages, des interviews, des micro-trottoirs, des trucs sonores, des créations. Enfin, les possibilités sont vraiment immenses. Et elles ont besoin de bénévoles, soit pour faire donc des émissions, mais aussi, ne serait-ce que pour aller dans les conseils d'administration, de gérer, de s'occuper un peu de la gestion de l'asso, de gérer un peu les ressources humaines, etc. C'est des choses qui peuvent être fait bénévolement dans ces associations, donc je vous encourage fortement à vous engager là-dedans. En ce qui concerne mon fonctionnement, moi, je fais cette émission de chez moi, sur mon canapé, c'est pourquoi des fois vous entendez les voitures qui passent dans la rue, des oiseaux qui chantent, le vent qui souffle, etc., parce que, effectivement, je suis chez moi. J'enregistre mon émission, enfin je l'écris, etc., je monte, et ensuite je la mets sur un blog Arte Radio, et les radios qui sont intéressées pour la diffuser sur leurs ondes la récupèrent. Et donc, en échange, moi, une fois par an, je demande une attestation de diffusion qui prouve que ces radios ont diffusé mon émission et combien d'émissions elles ont diffusées. Parce que moi, tout le temps de parole, quand je vous cause là maintenant, ça, je le déclare auprès d'un organisme qui s'appelle la SCAM, S-C-A-M, Société Civile des Auteurs Multimédia, qui est une sorte de SACEM, mais pour les créateurs de contenu radio et vidéo. Et donc, ce qui fait qu'une fois par an, c'est inversement une fois par an, ils me payent mes droits d'auteur, et en général ça me fait on va dire un 13e mois, ce qui est quand même pas dégueu. Et en fait ça c'est pareil, c'est plus je déclare de temps de parole et plus il y a de radio qui me diffuse, plus je touche de l'argent. Donc là moi sur une émission de 55 minutes à 1 heure, je déclare la moitié de temps de parole parce que je vais pas quand même déclarer des droits d'auteur sur les musiques que je diffuse, hein, c'est pas moi qui les ai écrites, n'est-ce pas. Et donc là je suis sur 19 radios, voilà, je vous laisse faire le calcul à peu près. Voilà, pour mon fonctionnement et pour être très clair sur comment fonctionne Frères de chaussures. Donc je remercie à chaque début d'émission toutes les radios, Radio Escapade, Radio Larzac, Radio Sommière, Radio Vassivière, Radio Griot Verte, Radio Coquelicot, l'autre radio, Radio Temps Rodez, Radio Calade, Radio Valois-Multien, Couleur FM, Fréquence Mistral, Radio Alto, Booster FM, Radio Libre en Périgord, Frequenza Nostra, Radio Guémozo, Radio FM 43 et Fréquence Luz. Je vous rappelle donc qu'effectivement, il y a aussi l'audioblog Arte Radio. C'est une plateforme de blog audio qui héberge gratuitement plein d'émissions et plein de créations sonores également. Donc vous pouvez aller faire un tour sur cette plateforme. Vous trouverez plein de choses à écouter. Et si vous tombez sur le blog de Frères de Chaussures, vous pouvez l'écouter en ligne, mais aussi télécharger les émissions pour pouvoir les réécouter dans votre voiture, quand vous faites la vaisselle, quand vous partez faire des balades, comme vous voulez, quoi, en fait, finalement. Voilà. Juste par rapport au petit changement que j'ai mis cette année, donc je vous en avais parlé dans la première émission, j'essaie de moins écrire tout ce que je dis. Voilà. J'ai eu qu'un retour, et il était positif en me disant « continue à moins écrire ». Donc j'imagine que vous êtes tous d'accord, ça fait 100%, et une réponse qui est positive, donc je vais rester là-dessus. On verra si ça fonctionne ou si ça fonctionne pas, mais en tout cas, là voilà, par contre, depuis tout à l'heure que je parle, j'ai pas tout écrit, peut-être ça s'entend, peut-être ça s'entend pas, c'est pas très grave. Mais en tout cas, tout au long de cette émission-là, encore, il va y avoir des phases où il y a des choses que je n'écris pas à l'avance, donc peut-être que vous entendrez des fois des petits bafouillis, des petites hésitations, c'est ce qui fait le sel de l'improvisation radio, et comme je n'ai fait plus mes émissions en direct comme c'était le cas à une époque, parce que c'est trop galère de s'organiser pour avoir le studio, pour être pile à l'heure, etc., et ben, du coup je me rajoute ce sel-là, parce que le but évidemment c'est que quand j'enregistre de chez moi, je n'ai pas de montage à faire, en tout cas dans mes temps de parole. Après moi j'ai juste à agencer mes blocs de parole avec les blocs musicaux, et donc je ne monte quasiment pas les émissions, sauf par exemple pour la première de la semaine dernière, ou il y a deux semaines, pardon, où j'ai dû monter parce que j'étais trop long, j'avais trop parlé, parce que c'est le problème quand j'improvise. Et là, actuellement, je me rends compte que je parle trop, donc je vais arrêter et on passe à la musique.

Akito, c'est le rappeur qu'on vient d'écouter, c'est le morceau Rééducation, c'est sur une prod de Herman, c'est extrait d'un album qui est sorti le 19 juin dernier qui s'appelle Khalota, je sais pas comment on prononce, K-H-A-L-O-T-A, je pense que ça fait, faut dire le son re, mais je suis pas sûr. Donc Khalota, nouveau projet de Akito à 9 titres, produit donc entre autres par Herman, mais aussi DJ Low Cut, H24, Many Days et Stab. Et au niveau des feats, on retrouve donc Alonso, des psychiatres, Dandy Wolfie, pour un morceau qui est complètement fou, très très original. J'ai hésité à vous le passer, mais là ça partait un peu trop loin dans l'originalité. J'aurais pu le faire quand même. Dandy Wolfie, pardon, mais je sais pas si j'ai bien dit le mot. Je me rappelle plus, Rubber quelque chose, le nom du morceau. Je vous encourage fortement à aller écouter. On retrouve aussi un featuring Dime H24 et L'Usine et Tunisiano sur un même morceau qui s'appelle Tourbillon. Donc un feat L'Usine Sniper, en gros, ce qui est quand même pas dégueulasse. Parce que oui, Akito, c'est un vieux de la vieille, un rappeur old school né en 1980. Et ouais, le siècle dernier, vous imaginez, et qui a donc connu ses lettres de noblesse et qui a tout cartonné dans le rap français avec son groupe Sniper, avec donc Tunisiano et Blacko, à l'époque. Début des années 2000, il y a eu Du Rire aux Larmes, il y a eu Gravé dans la Roche, et j'ai oublié le troisième, il y avait trois albums qui sont sortis, qui ont cartonné, et en fait, ils continuent beaucoup à tourner avec Tunisiano, ils sont plus ou moins brouillés avec Blacko, mais du coup, le duo Akito-Tunisiano, pour les suivre sur les réseaux sociaux, là, tout l'été, ils ont été dans les festivals avec Sniper, etc., ils font les classiques, et ils profitent des tubes qu'ils ont pu faire à l'époque pour remplir des festivals et continuer à tourner grâce à ça, et ça, c'est tout à leur honneur. Et par contre, là où Tunisiano a fait quelques tentatives en solo et qui n'étaient pas vraiment très, comment dire, très probantes, on va dire, Akito, lui, il a pendant tout un temps, il a rien sorti en solo. Il avait sorti un projet qui s'appelait Crasheur de Venin, je crois que c'était 2007-2008, un truc comme ça. Et après, il a eu toute une phase où il avait rien sorti. Et par contre, depuis 2020, il n'arrête pas, puisque Khalota, c'est son 12e projet depuis son retour en 2020. Et surtout, quand il est en solo, il s'autorise d'aller dans toutes les esthétiques de rap et ce qu'il aime bien faire. C'est vraiment un rappeur tout terrain. Et c'est surtout un grand fan de rap. Il a beaucoup écouté de rap, notamment américain, et donc il se nourrit vraiment de cette scène américaine pour lui aussi s'amuser sur des instrus qui changent un peu de ce qu'il a pu faire avec Sniper notamment. Et puis dans les textes, dans le fond, vous l'avez entendu, c'est pas un vieux sur le retour qui est un peu critique sur la jeune génération qui l'a mauvaise, on va dire. Lui, c'est plutôt un vieux qui veut challenger les jeunes et qui les met qui montre, moi, qui dit que je suis encore là, je suis prêt à rapper. Et d'ailleurs, il en invite beaucoup en feat, parce que là, il invite par exemple H24, qui est pas de la même génération que lui, mais sur d'autres projets avant, il avait invité des rappeurs de la nouvelle génération. Et plutôt que de faire le vieux con qui pense qu'il a tout compris et que c'est lui qui a raison sur le rap, lui, au contraire, il s'ouvre vraiment à toutes les esthétiques. Et c'est là, sur les 12 projets qu'il a sortis depuis 2020, si vous écoutez les 12 d'affilée, vous allez voir. Après, c'est souvent des formats courts, mais vous verrez à quel point son rap est vraiment divers et varié, que ce soit dans les flows, dans les placements, etc. C'est quelqu'un qui est tout le temps en recherche, en fait, de nouveautés, j'ai l'impression, Akito, et ce qui fait qu'ils ont une espèce d'éternelle jeunesse, musicalement parlant, pour un mec qui va donc sur ses 46 ans ou 47 ans. Et ben, je trouve que ça sonne très très très très actuel. En tout cas, voilà, longue vie à Akito. Moi, j'aime beaucoup ce qu'il propose à chaque fois et chaque sortie. En plus, comme il aime bien expérimenter, comme je l'ai dit, chaque sortie apporte son lot de nouveautés. Là, en tout cas, Khalota, c'est dispo depuis le 19 juin et vous pouvez l'écouter.

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Bon, un morceau de 7 minutes dans une émission, c'est pas très sérieux, mais en même temps, quel morceau, je suis désolé. Sans nom, qui nous a habitués déjà à de très très bons morceaux, mais celui-là, j'avoue, je l'ai beaucoup beaucoup beaucoup aimé quand il est sorti. Sans nom, donc extrait avec le morceau qui s'appelle Bonne année de merde 4. Ce qui vous laisse bien comprendre qu'il en a fait 3 avant, quand même, le type. Il est sur une régularité de ce qu'il propose. C'est extrait du projet sans succès, pardon, qui est paru le 2 mai dernier. Là aussi, c'est un morceau que j'aurais voulu vous passer avant dans les émissions de mai, juin, qui sont sorties l'année dernière, la saison dernière, pardon. Mais j'ai pas trouvé la place, j'ai pas trouvé le temps, j'ai pas eu envie à ce moment-là. Bref, là en tout cas j'ai envie. C'est le projet Sans Succès paru le 2 mai dernier, un 13 titres, il n'y a pas de featuring. Et il y a pas mal de beaux producteurs, puisqu'on retrouve donc M3L et Sans Nom qui ont produit notamment le morceau Bonne année de merde 4. Et après on retrouve sur... Enfin du coup c'est beaucoup ces deux-là qui ont produit. Et après c'est Loïc Richer et Sabège Prod aux arrangements. Sans Nom, moi je l'ai découvert avec un ou deux morceaux sur des compiles. Et j'ai de suite beaucoup aimé sa verve et son... Comment il son côté un peu nihiliste, son franc-parler, sa vision qu'il a vraiment très, très sarcastique sur le rap, en même temps très réaliste et où il y a assez peu d'espoir dans ses paroles que ça s'améliore. Certains le comparaient à Renaud à l'époque où Renaud faisait des trucs un peu comme ça. Il y a eu un truc comme ça, moi en tout cas j'ai lu des textes, des articles là-dessus, mais c'est vrai qu'il y a un truc de franc-parler et en même temps de... Il le fait quand même avec le phrasé du rap et faut pas croire que c'est justement quelqu'un qui vient de... Pas que ce soit très grave, hein, mais quelqu'un qui vient de la chanson française et qui se serait inventé un passé de rappeur, parce que par contre, il y a des morceaux où il a fait des démonstrations techniques assez incroyables. J'ai en souvenir un morceau dont j'ai oublié le nom, où il fait que des rimes en A, A, A. Donc ça, il rime sur au moins 3 syllabes à chaque fois avec que les A. Et où en plus, il parle des rappeurs qu'il a écoutés et où il cite un nombre incalculable de rappeurs et rappeuses très très forts et très très fortes. Et ce morceau m'avait marqué vraiment la gueule. Et donc depuis, je suis Sans Nom assez régulièrement. Et en plus, à chaque nouveau projet, j'ai l'impression qu'il sort au moins un morceau fleuve comme ça, comme Bonne année de merde 4 qu'on vient d'écouter, qui vraiment marque les esprits. Je crois que j'en avais... Je sais plus si je l'avais passé dans mon émission ou pas, mais il y avait un morceau qu'il a écrit sur une histoire d'amour qui est finie et où il parle de son ex, et je pense que c'est un des plus beaux morceaux qui traite d'amour que j'ai pu écouter dans le rap français. Mais vraiment, c'est au niveau de l'écriture, il y a vraiment une plume et quelque chose qui est vraiment vraiment très très fort. À un moment, il a commencé à péter, alors je crois qu'il était avec l'équipe de DJ Widim qui a eu pas mal de soucis depuis, etc. Son nom avait commencé à percer un peu, et puis j'ai l'impression que c'est un peu retombé pas dans l'anonymat, mais en tout cas un truc plus à une échelle plus petite, tout simplement. Et je sais pas si ça lui convient, mais je trouve que ça correspond bien à ce qu'il envoie comme texte et comment lui il le ressent. En fait, c'est assez marrant. Mais je crois d'ailleurs c'est plus dans le morceau où il parle d'amour, justement, où il parle qu'il a fait des Olympias, mais que maintenant il est retombé un peu dans des salles plus obscures, je crois. Enfin, j'aurais pas le texte exact là sous les yeux. En tout cas, moi, c'est quelqu'un que j'aime beaucoup. Il a sorti ce projet Sans Succès en mai dernier. Et je vous encourage fortement à aller écouter, parce que vraiment, il écrit bien. Notamment, là, dans le texte, à un moment, il dit « Les gens veulent voir des gros artistes, mais les gros artistes valent cher. Alors les festivals alignent et puis les festivals ferment. Comme ça, il n'y a plus de festivals, plus d'artistes et plus de public. 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

Morceau numéro 3 et on a écouté Meta, M-E-T-A-H. Le morceau s'appelle Les Oubliettes, c'est produit par Morand et c'est issu du projet Little Italy de Meta, qui est un 16 titres, qui est produit entre autres par Morand, donc, mais aussi Ariane, Elmire, Holter, Kozeim, Provokin, Roy, Tao et Wisco. Et il y a 3 invités en featuring, il y a l'excellent rappeur marseillais TK. Il y a un rappeur italien que je ne connais pas qui s'appelle Ivan B. Et Jomsi que je ne connais pas non plus qui est un rappeur de Rosny-sous-Bois. Donc un projet qui vient de sortir dans cette rentrée. Et comme à chaque fois qu'une nouvelle tête apparaît sur la scène rap marseillais, ben moi ça m'intéresse. Du coup je vais écouter et Meta j'ai beaucoup beaucoup aimé. Je trouve que c'est vraiment la nostalgie et la mélancolie marseillaise poussée à son paroxysme. Notamment sur le morceau qu'on vient d'écouter là, c'est le sample triste de violon, ça rajoute à ce côté là. Et malgré

très très calée sur le rap marseillais. Elle a un excellent podcast aussi qui s'appelle PMU, Parlons Musique Urbaine, qui est disponible sur n'importe quelle plateforme de streaming. Je vous encourage fortement à l'écouter parce que pareil, ils ont des super analyses. Et donc là, elle a écrit un article sur la BCDR sur Meta. Et c'est d'ailleurs bien évidemment par elle que j'ai découvert cet artiste que je ne connaissais pas. Voilà comment elle le présente au début de l'article, qui est une interview, mais donc elle fait une petite présentation au début. Elle nous dit « S'il y a un rappeur actuel qui incarne la différence entre un connaisseur et un bandeur, c'est bien Meta. La formule vaut pour le rap US, dont il est, comme ses beatmakers privilégiés, un auditeur assidu, autant que pour le rap français à propos duquel il entretient un savoir encyclopédique. Loin de l'image d'une jeunesse bousillée par l'instantanéité de TikTok, le jeune Atem connaît ses classiques, même les immunisés au buzz, et ça marche aussi pour la presse rap. On ne dit pas non à l'abécédaire du son quand même, lance-t-il avant l'interview, celui qui n'avait que 3 ans quand le site sortait les 100 classiques du rap français. Rappeur extrêmement précoce, sa voix adolescente apparaît sur le morceau collectif de La Zone en Personne, VNTM, en 2018. Il enregistrera au même endroit son premier EP, Il. I2L apostrophe. Un titre qui condense un clin d'œil à Illmatic, l'apocope du terme illicite et le nom anglais pour le fait d'être malade. Il y a là les 3 ingrédients qui font de la musique de métal l'une des plus prometteuses de la scène phocéenne, voire de l'hexagone. D'abord, un goût pour les scènes US classiques comme novatrice, qui ne se traduit pas par la multiplication d'anglicismes et de postures insupportables, mais bien par une fidélité à la rue et surtout au quartier nord. C'est là le deuxième ingrédient. L'illicite, métonyme du mode de vie de la classe ouvrière, des voleurs et celle des voyous, dirait le rat, en tout cas de ceux que Meta veut représenter. Et enfin, le mal-être. Meta envoie et fume la verte qu'assassine, ses mélodies sont addictives, mais sombre son visage à l'écran, marqué son regard glacial, ses constats tout autant. La sédition qui gît en lui n'a rien de romantique, il s'agit d'abord de s'en sortir, raser le casin, investir dans la pierre. Si le rap l'y aide, tant mieux, si dégain le calcul, tant pis. Discussion avec le rappeur le plus intensément réel et venimeux de sa génération. Donc voilà, déjà quand t'es présenté comme ça, ça met la barre haute. Je vous avais prévenu qu'elle écrivait quand même pas mal. C'est vraiment une interview vraiment passionnante. Je vous encourage fortement à aller la lire sur le site de l'ABCDR du son. Meta, M-E-T-A-H, épelez bien son nom parce qu'à mon avis, vous n'avez pas fini de l'entendre, en tout cas j'espère. Et pour ressouligner toute sa bonhomie dans le texte, il peut nous rapper. 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

Morceau numéro 4 et est-ce enfin le retour tant attendu de monsieur Nubi Sall? Et oui, Nubi avec le morceau La Source qui est produit par Nubi lui-même. Tout le monde espère ce retour, en tout cas, puisque beaucoup considèrent Nubi comme un des tout meilleurs rappeurs de sa génération qui date un petit peu maintenant. Petite page d'histoire, d'ascendance martiniquaise, Nubi a grandi au quartier des Épinettes à Évry dans le 9-1. Il forme au milieu des années 90 le groupe futuristique avec son ami Chrono, un groupe qui pose sur la compilation Hostile Hip Hop 2 en 98. Il va signer ensuite au Sectora dans lequel il va commencer sa carrière musicale et il va publier notamment un album Demain c'est maintenant en 2001. Ensuite, la collaboration avec le Sectora prend fin en 2003. Il pose en solo sur de nombreuses compilations, Première Classe, Nouvelle Donne ou encore Fat Taf. Chrono ayant pris un virage dans sa vie, Nubi continue, repart de zéro mais tout seul et réussit à faire petit à petit à remonter les échelons en solo, notamment avec sa prestation sur des morceaux comme Crie mon nom remix, Mac le Biz ou encore Légendaire qui est paru sur la compilation Hostile 2006. Il va ensuite former le groupe Bomb Attack Crew avec Brasco et El Matador qui sont signés à l'époque sur le label Bomb Attack Records. D'ailleurs, ils sortiront un album avec ce label. Label qui quittera ensuite pour des divergences artistiques. Et fin 2006, il sort un street album qui s'appelle Scarlatitude, qui sort chez une structure qui s'appelait 707 Team, qui était montée par Madism et Segundo. L'aventure, encore une fois, avec ces derniers ne va pas durer très longtemps. Et depuis, Nubi, il a participé à pas mal d'albums et de compilations, notamment Talent Fâché 3, Galactic Beat ou Street Lourd 2. Mais effectivement, il n'y a plus une grand chose en solo qui est sorti depuis donc fin 2006, si je ne m'abuse. Ça, c'est la petite biographie officielle, on va dire. Pour parler de manière un peu moins robotique de Nubi, vous l'avez entendu, c'est quand même effectivement un rappeur qui rappe, qui a un flow très particulier et qui rebondit avec beaucoup d'aisance, on va dire, sur les productions qu'il fait lui-même. En plus, ça aide. Et donc, à l'époque, en 2021, il a proposé une interview encore une fois à l'abécédaire du son. Ben oui, je le cite beaucoup, mais en même temps, c'est quand même un média de référence quand on parle de rap français. Une interview réalisée par Raphaël Dacruz et Wafa Mamesh. Et voilà comment c'est de là présenté donc Nubi. Il nous disait, en début d'article, il y a un geste qui en dit sans doute beaucoup sur Nubi. À la fin de l'entretien qui s'est déroulé dans le studio de répétition FGO Barbara, centre culturel au cœur de Barbès, il aperçoit en se levant de sa chaise un Prophète 5 synthétiseur analogique. Un clavier mythique, né comme lui dans les années 70, dont il caresse le coffret en bois du bout des doigts comme par respect pour cet instrument de renom. Et cette réaction de rappeur, « Ah, le Prophète 5, je pourrais passer des heures à faire du son avec. » Quelques mots qui soulignent autant sa passion pour la musique, racontée durant ces quelques heures d'échange, autant que sa volonté, toujours mise à l'épreuve, de ne pas y succomber à nouveau. Le nom de Nubi évoque sans doute pour l'amateur de rap français deux choses. D'abord cette voix mate et ce flow chaloupé et souple qui ont appuyé et accompagné les rimes élaborées du rappeur dès l'époque futuristique. Le duo qu'il a formé avec Chrono fut au tournant des deux millénaires l'une des formations les plus en vue du rap, de celle qui portait le potentiel d'un renouveau dans un rap français en pleine transition après des années fondatrices. Hélas, malgré des apparitions remarquées et un album de très bonne facture sur un Sectora qui perdait alors de sa superbe, Futuristique n'est resté qu'une étoile filante. Une mise en orbite qui s'est soldée par un demi-échec, elle a au moins permis à Nubi de s'élancer en solo en s'accrochant à sa passion pour le rap et son talent pour les égotripes enflammés, les placements de rimes habiles et un regard aiguisé sur la rue, qu'il soit drôle ou fataliste. Scarlatitude, son premier disque sorti en 2006, demeure l'une des pierres angulaires de l'époque des street albums et de cette ère communément appelée celle des rois sans couronne du rap français, dont Nubi fait malheureusement partie. Voilà pour la petite présentation par l'abécédaire du son sous la plume de Raphaël Dacruz et Wafa Mamesh. Vous pouvez évidemment encore lire cet article en intégralité sur le site de l'abécédaire du son, c'est bien sûr gratuit, voilà, abécédairedusson.com. Et puis si effectivement le morceau La Source qu'on vient d'écouter donne lieu à un nouvel album de Nubi plus de 20 ans après le premier, et bien évidemment que j'en reparlerai sûrement dans mes émissions.

The Corner, c'est le nom du morceau qu'on vient d'écouter. Le rappeur s'appelle Curriculum et le beatmaker s'appelle Raisin. Et oui, 12 titres sur un album qui s'appelle A Mystery Darkened, dont est extrait le morceau The Corner qu'on vient d'écouter. 12 morceaux donc produits par Raisin et rappés par Curriculum. Un projet entièrement commun qui est sorti le 21 août dernier. Pour les nouveaux venus et pour ceux qui voudraient une petite piqûre de rappel, donc Raisin, c'est un beatmaker du côté de Bordeaux, enfin elle est originaire de Lille, si je dis pas de conneries, désormais installée sur la côte ouest mais française, et qui a la particularité donc d'être très prolifique et de produire pour beaucoup de rappeurs américains, alors tous plus underground les uns que les autres, parce que j'avoue que c'est rare que je connaisse des rappeurs qu'il invite sur ses morceaux avec qui il collabore. Par exemple la Curriculum, je ne connais pas du tout ce rappeur, mais en tout cas il est très productif et il s'est fait une spécialité, on va dire, d'envoyer des grosses prods et de collaborer donc avec des rappeurs outre-Atlantique. Il a beaucoup fait à une époque, justement, je vous parlais de la scène drumless et donc l'apparition donc de ce espèce de néo-boom bap qui enlève petit à petit les rythmiques, les caisses claires, les charlées, etc. pour vraiment donner toute la place au sample et au rappeur. Il en a fait pas mal de cet ordre-là, Raisin. Il y a un bandcamp qui est rempli, vous pouvez, rien que le temps que vous écumiez tout son bandcamp, je pense que ça va vous laisser un peu de temps pour, et surtout de quoi écouter pas mal de trucs. Par exemple, il avait déjà envoyé en début d'été, le 9 juillet dernier, un projet qui s'appelait Return as Gold, avec un autre rappeur carré qui s'appelle Blade Fifth, que je ne connais pas du tout encore une fois. Mais en tout cas, si vous aimez beaucoup les prods de Raisin, allez sur son bandcamp parce que ça vaut vraiment le coup. Là, il vient d'envoyer donc le projet A Mystery Darkened avec Curriculum. Et c'est dispo principalement sur le Bandcamp, mais aussi sur les différentes plateformes de streaming. Et moi, c'est un beatmaker que j'apprécie tout particulièrement. En plus, il a la gentillesse et l'amabilité de souvent m'envoyer des liens pour pouvoir écouter les projets en avant-première quand ça sort. Et donc, c'est très, très sympa de sa part. Et donc, je peux que vous conseiller d'aller écouter, parce qu'en plus, à chaque fois, il fait des projets, enfin, pas à chaque fois, mais souvent, il fait des projets communs, soit un projet commun avec un rappeur où il va produire entièrement l'album, et donc il y a une espèce de fil rouge, une espèce de continuité, et du coup, une cohérence dans ces projets-là, en règle générale. Et même quand c'est des compiles où il invite beaucoup de rappeurs américains, comme c'est lui qui fait toutes les prods, il y a aussi cette continuité-là qui est très intéressante. Et voilà, donc si vous aimez la musique de Raisin, allez sur son Bandcamp, parce que vraiment, vous aurez de quoi faire.

Kinam. Le morceau s'appelle Ici-bas, c'est produit par Kinam et c'est sur le nouveau projet de Kinam qui s'appelle Vaisseau spatial, ainsi titre produit par Kinam. Et oui, où il y a un seul featuring dans la personne de Kefta. Et oui, Gifford Brank, toi-même tu sais. Et qu'est-ce que je voulais vous dire d'autre de tout à fait technique, c'est masterisé et mixé par Ethic du côté de Marseille. Et il y a un super clip réalisé par Kinam et surtout par Juno, me semble-t-il, du morceau La Fournaise qui est disponible. Mais moi, je voulais vous passer Ici-bas parce que c'est mon morceau préféré sur les 6, même si j'aurais pu vous passer les 6 parce que les 6 sont très, très, très, très, très, très forts. Là aussi, je vais faire un petite piqûre de rappel, mais pour ceux qui m'écoutent depuis longtemps, vous connaissez forcément cet artiste fabuleux qui est Kinam. Moi, je l'ai connu. Il y a un petit moment maintenant, parce que je connaissais ses parents, donc je le connais depuis qu'il est enfant. Il s'est mis à rapper vers 11-12 ans, très jeune, dans des ateliers d'écriture menés par mon frère de chaussures Cutter, et donc où il y avait les jeunes désœuvrés de la population suménoise qui venaient donc pour écrire avec Manu et faire des morceaux. Et donc Kinam, il arrive à ce moment-là avec ses potes, qu'on connaissait tous aussi, hein, c'était quand même une petite bande qu'on connaissait. Et c'est pas lui faire un front, et je pense qu'il m'en voudra pas de dire que quand il arrivait à 11-12 ans, c'était pas du tout le meilleur, n'est-ce pas? Si ce n'était même celui qui partait du plus loin, en tout cas, parce que, jamais rappé, des problèmes de rythmique, des choses comme ça. Par contre, déjà, il avait une écriture et une énergie qui on sentait qu'il y avait du potentiel, comme on dit. Et surtout, ce qui est fou de voir, c'est que depuis cette époque-là, c'est le seul qui a continué de manière vraiment très régulière à envoyer du son, à envoyer des projets, à continuer à taffer. Et ce qui fait que maintenant, je trouve que c'est vraiment le meilleur rappeur de cette bande-là de l'époque. Bon, il y en a beaucoup qui ont arrêté, mais c'est même le meilleur rappeur tout court, en fait. J'ai aucun problème à le comparer à des rappeurs nationaux et qui font évidemment beaucoup plus de chiffres que lui, parce que lui, il n'est pas connu, malheureusement. Il est installé du côté de Marseille maintenant, mais je ne pense pas que ce serait son kiff d'être connu en plus. Mais franchement, techniquement, créativement, je ne sais pas si ça se dit ça, créativement, si. Dans la création, dans la technique, dans la mélodie, dans les prods, parce qu'il fait toutes ses prods, je pense qu'il a vraiment pas grand chose à envier à des rappeurs qui sont sur le devant de la scène, tant moi je me touche ne serait-ce que par son et par ses textes. Là aussi, c'est pas, il n'y a pas de fioritures, il n'y a pas de grands effets de manche. Il raconte ce qu'il voit, il raconte les gens avec qui il traîne, il raconte c'est là aussi ses doutes parfois, c'est les trucs qu'il trouve cool aussi. Et là où il partait d'un truc très boom bap à l'époque, petit à petit j'ai aussi l'impression que la proposition musicale elle évolue. Alors ça rappe toujours, mais on a des trucs plus chantonnés, on a parfois de l'autotune, on a parfois vraiment des mélodies où ça chante carrément. Et je trouve que c'est pareil, j'ai l'impression qu'il s'interdit rien. Il avait déjà fait des morceaux un peu punk, etc. Enfin, vraiment, c'est le niveau créativité, il y a pas l'impression qu'il se pose des limites et c'est très très bien. Et voilà, il est sorti juste Vaisseau spatial qui est 6 titres. Et c'est à part dire que c'est trop court, je sais pas quoi vous dire d'autre sur cet album de Kinam, quoi. Allez écouter Vaisseau spatial, c'est vraiment génial, tout ce que je peux vous dire. J'adore Kinam, j'adore ce qu'il fait. Et donc, longue vie à Kinam. 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

0: 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Deux frères, deux fauves. Et non, ce n'est pas PNL, c'est deux Damn Goats. Et oui, c'est Juicy G et Project Pact. Ici, ils sont avec un troisième larron qui s'appelle That Mexican Hochi. Et c'est un morceau qui s'appelle Bank Off, produit par Juicy G lui-même et Hit Kid. Et donc, c'est paru sur un projet qui s'appelle Damn Goats, qui est paru le 10 juillet dernier. 20 titres avec de beaux invités, puisqu'en plus de That Mexican Hochi, on retrouve Anderson Paak, Anthony Q, Anuman Kind, Caribou, Kenneth Walloon, Killer Mike, Snoop Dogg et Lecrae. J'espère que je le dis comme il faut. Enfin, je suis sûr que je le dis pas comme il faut. Donc, quand même du beau monde. Et du beau monde aussi aux instrumentales, puisqu'il y a Ace Charisma, Bobby Johnson Beats, Jeep on the Track, Metro Boomin, Stanley Randolph et Trash Bag Beats. C'est vraiment pas gagné quand c'est en anglais, quand même. Et donc, c'est un projet de deux rappeurs plutôt âgés. Deux rappeurs qui sont frères, effectivement. Puisque c'est donc un projet commun entre Juicy J et Project Pact, et deux rappeurs qui ont marqué leur époque, puisqu'ils ont fait partie d'un crew légendaire du sud des Amériques des États-Unis, oui, pas des Amériques, des États-Unis, du côté de Memphis, puisqu'ils ont été parmi les membres fondateurs, ou en tout cas très très tôt dans le groupe de la 36 Mafia. Et oui, Juicy J était là dès la création du crew, donc au début des années 90. Et donc ce groupe-là, ce crew-là, ont créé un son au sud des États-Unis qui a influencé beaucoup, beaucoup, beaucoup, beaucoup de rappeurs à travers les époques. Voilà. Je ne vais pas vous faire genre que je connais par cœur l'histoire, parce que ce n'est pas vrai. Et du coup, ce serait dommage de vous mentir. Là, dès le début, on n'est que le deuxième numéro de la saison. Ce serait, voilà, hein, pas de ça entre nous. Par contre, je me suis dit, pourquoi pas leur proposer deux supports, deux trucs, c'est nul, hein. Un article et un livre, voilà, concrètement, qui parle beaucoup de cette scène-là et de pourquoi ça a été très influent sur tout le reste du son des États-Unis et même jusqu'en France. Donc, j'en avais pas encore parlé dans cette émission. Lebonson.org, vous connaissez, c'est un site super, ouais, sur lequel j'écris parfois et sur lequel il y a de très très très très bons chroniqueurs et des gens qui s'y connaissent très très mieux que moi là-dedans. Et donc là, c'est Natsat qui a publié un article qui est sorti, je ne me rappelle plus l'année, mais c'était pas cette année, hein, c'était il y a déjà 2-3 ans, il me semble. Il a sorti un article sur lebonson.org qui s'appelle « L'aventure 36 Mafia vue par Juicy J ». Très très bon article, et là aussi très, qui revient en profondeur sur cette aventure-là, et c'est très fourni et très renseigné. Et sinon, l'autre, c'est un bouquin qui s'appelle « Dirty South ». C'est un livre de Ludovic Villard, et ce nom vous dit peut-être rien. Mais il est plus connu sous un autre nom de rappeur, puisque ce n'est autre que Lucio Bukowski. Et oui, le rappeur lyonnais qui, sous le nom de Ludovic Villard, a publié notamment beaucoup de recueils de poèmes. Et là, l'année dernière, il me semble, il a sorti ce livre Dirty South, qui revient donc sur la scène globale du sud des States. Donc il parle de Outkast, il me semble qu'il parle des rappeurs de Houston, etc. Mais il parle aussi donc de la 36 Mafia, puisque ça fait évidemment partie des meubles, j'ai envie de dire, de cette scène-là. Donc Dirty South, si vous voulez acheter un petit bouquin, en plus ça vous fera la culture générale sur pas que la 36 Mafia, mais sur tout le mouvement rap du sud des États-Unis, donc de cette époque. Et puis sinon aussi lebonson.org, là pour le coup c'est gratuit, vous pouvez aller lire l'article de Natsat donc sur l'aventure 36 Mafia vue par Juicy J, et c'est un très bon article qui permet de faire un bon résumé. Voilà, donc et donc le projet Damn Goats de Juicy J et Project Pact, c'est sorti, c'est dispo partout, et là on les a écoutés avec That Mexican Hochi, qui est un très très bon rappeur aussi de la scène du sud des États-Unis, sur le morceau Bank Off. C'est la fin de ce deuxième numéro de cette 19e saison de Frères de Chaussures. Je vous remercie beaucoup de l'avoir suivi. N'hésitez pas à me faire vos retours sur les émissions, que ce soit sur le contenu ou le contenant. C'est dispo sur l'audioblog Arte Radio. Donc là, vous avez mon mail sur cet audioblog, et puis sinon, vous passez par les radios sur lesquelles vous m'écoutez, ou sinon, vous m'envoyez un petit DM sur la page Insta de Frères de Chaussures. Et moi, je vous dis à la prochaine pour toujours plus de mon gros peura, bien sûr.
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